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2: Pour commencer ce programme, voici un classique de la piste. Ce numéro a été créé le 7 mai 1825 à Londres. Rarement exécuté par une femme. Voici la poste présentée par Géraldine Katharina Knie.

Géraldine Katharina Kni est la descendante de la grande dynastie du cirque en Suisse. La famille Kni, elle a 20 ans et elle présente ce numéro extraordinaire créé donc à Londres en 1825 sous le nom du Courrier de Saint-Pétersbourg. La difficulté, vous le comprendrez, est de saisir les rênes de chaque cheval lorsqu'il passe entre les deux frisons noirs.